0: Merci.
1: Merci. Merci beaucoup. Thank you very much. Est-ce que ça va? Ça va? Vous voulez encore danser? Est-ce que vous avez froid maintenant? Vous avez froid? Ok, attends, on va vous demander en anglais peut-être.
2: You have cold? You have cold? African singer is here. She came with the warm to warm these people, to say to you, stand up and dance. Okay?

0: qu'on y va. Chauffez. Seulement chauffez. Allez, on y va.
1: Chauffez.
0: Chauffez seulement. Moussolou.

0: Merci. Thank you. Thank you very much.
1: Maintenant, je commence à avoir froid. On va essayer de danser un peu. On va danser un peu. Considère.